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Merci pour ce concert. Merci.

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Il est 10h08, petite minute sur LFM Réunion. Bonjour à tous et bienvenue en ce mercredi 22 juillet. Nous allons souhaiter un joyeux anniversaire à celui ou celle qui fête leur anniversaire aujourd'hui. De la part de toute l'équipe et de moi-même, je vous souhaite une excellente journée, une très bonne écoute. En avant, bien sûr, avec Laisse faire la musique, de la bonne musique sur LFM Réunion pour vous jusque toute longue de la journée. Je vous rappelle également les fréquences, le 92, le 95.8, le 107.6, le 89.4, le 107.3, le 92.6, le 95.9. Mais encore, si vous pouvez nous écouter ailleurs, partout dans le monde, sur le www.lfm.re. Vos programmations, vos dédicaces, vos coups de cœur, vos anniversaires, ça se passe du côté du standard. Au 02 62 489 868 ou tout simplement pour les plus timides au 06 93 048 719 pour vos messages SMS.

0: Allez, tout de suite, sans plus tarder, avec un peu de retard, nous allons partir avec la couleur du temps.
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0: Voici la météo de ce mercredi 22 juillet. Toute la Réunion se lève sous un franc soleil. La matinée reste baignée par des généreuses éclaircies avant voir les nuages s'installer comme à son habitude sur les pentes à partir de la mi-journée. Quelques gouttes sont possibles par endroits, mais elles restent quand même sporadiques. Hein. Donc ailleurs, les nuages sont plus discrets. Le volcan, les cirques et le littoral en général bénéficient encore un flanc soleil. Et puis, bien sûr, pour les températures, pas de changement. On peut attendre au milieu de la journée 26 à 28, sur le littoral 20 à 21. Et pour les cirques, 14 au balcon, pas de balcon. Et bien sûr, et du côté de Maïdou. Voilà ce qui concerne la météo de cette journée de mercredi. Je vous souhaite une excellente journée. Très bonne écoute si vous venez tout juste à l'instant de nous rejoindre. C'est Christy au micro standard à la technique jusqu'au carillon de 14h avec Laisse faire la musique. Je vous souhaite plein de belles choses et puis je vous souhaite une excellente journée. Et là que vous soyez, quoi que vous fassiez, très belle matinée à tous. Il est 10h11. On manque une petite page de pub et juste après, la musique revient sur LFM Réunion.
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C'est Christy avec vous jusqu'à 14h. Donc, votre programmation, vos dédicaces, vos coups de cœur du côté de Testo et bien sûr du côté du Standard. Je vous souhaite une excellente journée, belle matinée si vous venez tout juste.

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0: du souvenir avec Laurent Voulzy, le cœur grenadine. Il est 11h30. On marque une petite page de pub juste après la musique revient.
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0: Il est 12h. Si vous êtes à table, que vous allez passer à table, toute l'équipe se joue à moi pour vous souhaiter un très bon appétit. Les flash infos. Le taux monte dans la filière canne depuis 4h30 ce matin. Des agriculteurs bloquent l'accès à l'usine de bois rouge. Selon Dominique Klein, président de l'UOPNA, les planteurs auraient été prévenus dès la semaine dernière. Et il y a aussi un manque d'informations sur l'endettement des agriculteurs depuis le début de la campagne. Et aucune info pour l'instant sur la levée du blocage. Loi réseaux sociaux, désormais l'accès aux réseaux sociaux seront interdits aux moins de 15 ans. Donc objet du gouvernement mettre en place cette majorité numérique dès le 1er septembre pour mieux protéger les jeunes. Tous les réseaux sociaux devront vérifier l'âge avant la création d'un compte pour les nouveaux comptes à partir du 1er septembre 2026 et pour les comptes déjà existants, c'est à partir du 1er janvier 2027. Une première en Europe pour protéger, bien sûr, les jeunes. Affaire à suivre. Logement insalubre du côté de Sainte-Marie. À Sainte-Marie, une famille vit depuis un an et demi avec des infiltrations après Bellame. L'eau touche maintenant le compteur électrique. La future maman s'inquiète pour son bébé qui arrive dans 2 semaines. Le bailleur n'a toujours pas répondu malgré les alertes. Fermeture administrative à Saint-Gilles, fermeture administrative de 3 bars à Saint-Gilles-les-Bains. Le Nomade, le Balcon et le Rough Talk seront bien sûr fermés pour arrêter de la préfecture. Cause non-respect du règle de sécurité incendie et de panique. De la sécheresse, restriction d'eau renforcée, donc 7 communes en restriction d'eau, Brapanon, Saint-André, Saint-Benoît, Saint-Joseph, passent en alerte renforcée, Salazie, Sainte-Marie et l'Entre-deux, donc lavage voiture interdit, l'arrosage limité, risque de pénurie sur le Langevin et Léo. Du côté de Saint-Louis, plus spécialement à la Palissade, un livreur dépouillé à 5h30 à la Palissade, sac volé avec papier et clé, un fait de plus qui alimentait bien sûr le sentiment d'insécurité. Les habitants demandent plus de présence de policiers. Pour terminer cette édition, parlons du foot. Zidane, nouveau sélectionneur des Bleus, c'est fait. Donc Zidane Zinedine devient le nouveau sélectionneur de l'équipe de France. Après 14 ans à la tête des Bleus, Didier Deschamps tourne la page. Donc premier test, ce sera pour Zizou le 27 septembre face à la Turquie en Ligue des Nations. C'est la fin de cette édition. Merci de nous avoir choisis. Merci de nous avoir suivis. Merci à vous. Et tout de suite, la couleur du temps.
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0: Voici la météo de ce mercredi 22, la météo de cet après-midi, l'arrivée de nuages. Porteur d'averse se profile de Saint-Gilles à Saint-Denis, à Saint-Joseph, en passant par Saint-Pierre, remontant jusqu'au tampon, voire l'entrée du siècle de Sillaos. Les averses restent cependant de faible intensité. Donc, c'est habituellement un vent d'ouest qui se met en place en journée, avec bien sûr des rafales correspondent entre 50 et 50 km/h et il revient au secteur sud-ouest en soirée. Pour les températures, reste bien sûr en journée de 26 à 28 sur le littoral, 20 à 21 dans les cirques, 14 du côté de Pas-de-Bellecombe et du côté de Maïdou.

Il est 12h05 petites minutes. Si vous venez tout juste à l'instant de nous rejoindre, bienvenue à vous. Merci de votre fidélité. Merci de nous avoir choisis. Et si vous êtes à table, que vous allez passer à table, toute l'équipe se joint à moi pour vous souhaiter bien sûr un très bon appétit. À vous rappeler également aussi que je souhaiterais bien sûr à toutes les personnes qui fêtent un an de plus aujourd'hui, joyeux anniversaire à vous. Et plus spécialement, je souhaiterais bien sûr un joyeux anniversaire à Serge de la part de moi-même, de toute l'équipe. Et bien sûr, de toute la famille Jolie et la famille, bien sûr, Dubois, qui souhaite un joyeux anniversaire à Serge. Allez, du souvenir, Otawan, avec Théo.

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Il est 12h39 minutes. À l'instant, c'est la voix de Francis Cabrel avec Rosie. C'est parti pour la séquence souvenir, la séquence sentimentale jusqu'au carillon de 13h. Après la voix de Francis Cabrel, on va partir avec la voix de George Michael.

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Il est 13h46 minutes à l'instant, c'est Franck Dorville avec Femme Fatale. Il est là pour moi de vous souhaiter de passer un très bon après-midi. À partir de 15h, ce sera Clem qui sera avec vous pour son émission En avant la musique jusqu'à 18h. 18h, ce sera Fred qui sera avec vous avec son émission Case dédiée. Moi, quant à moi, je vous donne rendez-vous mercredi prochain à la même heure, sur les mêmes fréquences et pour la même émission. Et pour vous emmener jusqu'au carillon de 14h, Jean-Jacques Goldman avec Bonne Idée sera suivi de Clara Cosman de Moon, sera suivi de Century avec Loverway. Tout ça qui vous emmènera jusqu'au carillon de 14h. Très bel après-midi à tous et à très bientôt sur les ondes de LFM Réunion. Restez en musique.

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Il est déjà 15h à l'île de la Réunion et c'est le top départ pour votre émission En avant la musique. On est ensemble jusqu'à 18h aujourd'hui. C'est Clem avec vous et tout de suite, on va continuer avec Zeko, Eva, suivi de Natoxy, Tout accroupi. Je vous souhaite à tous une bonne écoute et un bon moment et surtout merci d'avoir choisi LFM pour vous accompagner, que ce soit sur la route, au boulot ou même chez vous. Bonne écoute à tous.

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0: C'était Gims et Aya Nakamura sur LFM Caliente DTI. Il est déjà 15h passées de 16 minutes à l'île de la Réunion. Et vos plus belles chansons, elles ne s'arrêtent pas cet après-midi avec tout de suite Big Sega Tonton, suivi de Shakira, Burna Boy, Die Die. Je vous souhaite à tous une bonne écoute et un bon moment. Et surtout, merci de nous avoir choisis pour vous accompagner cet après-midi.
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0: Vos plus belles chansons sont sur LFM Réunion, vous écoutez En Avant la Musique. Et d'ailleurs, si vous voulez écouter plus de belles chansons, de belles musiques, restez bien à l'écoute de votre radio. Dès 18h, vous allez retrouver Fred pour son émission Le Casse des 10. Il sera avec vous de 18h à 20h. Donc surtout, ne manquez pas ce moment. Si vous voulez une dédicace, n'hésitez pas à l'appeler au 02 62 489 868 ou à lui envoyer un SMS au 06 93 048 719. Je vous souhaite à tous une bonne après-midi et un bon moment. Tout de suite, on continue avec Apollonia et Léna. C'est tout de suite sur LFM.
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Il est déjà 15h passé de 41 minutes à l'île de la Réunion, c'était Pierre Bachelet en l'an 2001, une chanson qui vraiment vous rentre dans la tête, elle ne vous lâche pas. C'est une nouveauté qui est très très belle. Tout de suite, on continue avec Cocktail Love, Sans toi, suivi de Balik Taro, bonne femme sinoise. Je vous souhaite à tous une bonne écoute et un bon moment et surtout une belle après-midi à tous et à toutes. Merci d'avoir choisi LFM pour vous accompagner.

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0: C'était Rouhan, ce que je veux sur LFM. Il est déjà 15h passé de 54 minutes à l'île de la Réunion. Vos plus belles chansons sont sur LFM. D'ailleurs, en parlant de meilleures chansons, surtout n'oubliez pas cet après-midi, eh bien, vous avez le Caisse d'édition en début de soirée de 18h à 20h avec Fred. Surtout n'hésitez pas à le contacter pour vos dédicaces au 0262 489 868 ou par SMS au 06 93 048 719. Et aussi, autre rendez-vous toujours avec Fred. Donc ce samedi, dans le week-end party, Fred va recevoir Jérôme Payet en invité à 10h. Donc surtout, ne manquez pas ce moment. Donc ce sera ce samedi 25 juillet à 10h sur LFM. Restez bien à l'écoute de votre radio et restez connectés pour avoir toutes les informations. Vos plus belles chansons, elles ne changent pas sur LFM avec tout de suite Je change un peu de vent de Joey Dassin. Je vous souhaite à tous une bonne écoute et un bon moment. Et surtout, merci d'avoir choisi LFM pour vous accompagner, que ce soit sur la route, au boulot ou même chez vous.
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0: C'était la nouveauté de Jérôme Payette, nettoie devant ton porte. Il est déjà 16h passé de 3 minutes à l'île de la Réunion. En ce mercredi 22 juillet, et vous écoutez en avant la musique et tout de suite, on continue avec Emiguel. Oublie pas ton Sega, suivi de Papa London et DJ Dread. Elle boit la Tana sur LFM. Je vous souhaite à tous une bonne écoute et un bon moment. Et surtout, merci de nous avoir choisi pour vous accompagner.
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1: Il est 16h passé de 14 minutes à l'île de la Réunion ce mercredi 22 juillet. Et vos plus belles chansons, elles ne s'arrêtent pas cet après-midi avec dès 18h. Votre rendez-vous avec Fred pour le casse dédié. Donc surtout, restez bien à l'écoute de votre radio. Surtout, n'hésitez pas à contacter Fred pour vos dédicaces au 02 62 489 868 ou par SMS au 06 93 048 719. Vos plus belles chansons, elles ne s'arrête pas avec tout de suite Maman de Tyrone. Je vous souhaite à tous une bonne écoute.

0: Il est déjà 16h passé de 24 minutes, on se dirige vers les 17h à l'île de la Réunion et vos plus belles chansons, elles ne s'arrêtent pas. D'ailleurs, on fait un petit coucou à toutes les personnes auditeurs, auditrices de l'île Maurice en tout cas. Je sais qu'on est très écoutés donc à Maurice, donc un petit coucou à l'île Sœur et vos plus belles chansons continuent avec tout de suite Ambiance Sega de Nacho Gamo, suivi de Alizé, moi Lolita. Je vous souhaite à tous une bonne écoute et un bon moment, et surtout une belle après-midi à tous et à toutes.
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Vos plus belles chansons continuent cet après-midi sur LFM. Vous écoutez En Avant la Musique. Et surtout, n'oubliez pas votre rendez-vous de ce samedi dans le Weekend Party. Fred va recevoir Jérôme Payette à 10h. Donc surtout, ne manquez pas ce moment. C'est ce samedi 25 juillet. Vos plus belles chansons, elles ne s'arrêtent pas sur LFM avec tout de suite W Sound, J Balvin, Ovi on the Drum. Pour Godzilla, c'est tout de suite sur LFM. Je vous souhaite à tous une bonne écoute et un bon moment. Et surtout, merci d'avoir choisi LFM pour vous accompagner, que ce soit chez vous, sur la route ou même au boulot. Bonne écoute à tous.

0: Allez, sur LFM, tape pas ton femme. Il est déjà 16h, passe de 51 minutes à l'île de la Réunion ce mercredi 22 juillet. Et on est en direction des 17h pour votre dernière heure ensemble, pour votre émission En avant la musique. Vos plus belles chansons ne s'arrêtent pas. Dans quelques instants, on va retrouver Vartang, Madaboy. Je vous souhaite à tous une bonne écoute et un bon moment. Et surtout, merci d'avoir choisi LFM pour vous accompagner. Si vous êtes au volant, prudence sur la route. Je vous souhaite à tous une bonne écoute et un bon moment et surtout une bonne fin d'après-midi à tous et à toutes.
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0: C'était Damis ou les miennes sur LFM. Il est déjà 17h, passé de 3 minutes à l'île de la Réunion et on se dirige vers les 18h. C'est également notre dernière heure ensemble pour votre émission En avant la musique cet après-midi. Et donc tout de suite, on continue avec Timix, PLL, Junior, Abdul pour Elbourg, suivi de la nouveauté de Tokyo Hotel, California Night. Sur LFM, je vous souhaite à tous une bonne écoute et un bon moment. Et surtout, merci d'avoir choisi LFM pour vous accompagner.
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0: C'était Dalida, moi, sur Mourir sur scène sur LFM. Je vous souhaite aussi une bonne écoute et un bon moment. Il est déjà 17h, passé de 17 minutes à l'île de la Réunion. Vous écoutez En avant la musique. Et surtout, n'oubliez pas ce soir, dès 18h, vous allez retrouver Fred pour le casse dédié. Surtout, n'hésitez pas à le contacter pour vos messages et dédicaces au 0262 489 868 ou par SMS au 06 93 049. 48 719. D'ailleurs, cette semaine, Fred va recevoir Jérôme Payette en artiste dans votre émission Le Week-end Party. Ce sera ce samedi 25 juillet à 10h. Donc, surtout, notez bien ce rendez-vous. Donc, c'est ce samedi 25 juillet à 10h. Vous avez rendez-vous avec Jérôme Payette en invité dans Le Week-end Party. Surtout, ne manquez pas ce moment. Vos plus belles chansons, elles continuent sur LFM avec William Manzi. Histoire suivie de Timéo. Je vous souhaite à tous une bonne écoute et un bon moment. Et surtout, merci de nous avoir choisis pour vous accompagner. Bonne fin d'après-midi à tous.
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FM, une nouveauté qui vous emporte et qui vous transporte un peu donc n'importe où. Vos plus belles chansons, elles ne s'arrêtent pas sur LFM avec tout de suite Sweetness, Diskel, Dia, suivi donc de Ambiance Sega sur LFM pour virer Mama. Je vous souhaite à tous une bonne écoute et un bon moment et on se dirige vers les 18h à l'île de la Réunion.

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C'était Viré Viré Mama de Ambiance Sega sur LFM. Il est déjà 17h passé de 36 minutes à l'île de la Réunion. Et on se dirige vers les 18h. Et tout de suite, on va continuer avec Eggman, Nevers, Gonna Lose Your Love, suivi de Moonray, Comanchello. Je vous souhaite à tous une bonne écoute et un bon moment. Et surtout, une belle fin d'après-midi à tous et à toutes.

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0: Et on arrive déjà à la fin de votre émission En avant la musique. C'était Clem avec vous pour cette fin d'après-midi. Et restez bien à l'écoute de votre radio. Dès 18h, vous allez retrouver Fred pour le Casse des 10. Surtout, n'hésitez pas à le contacter pour vos messages et dédicaces au 02 62 489 868 ou par SMS au 06 93 048 719. Vos plus belles chansons, elles ne s'arrêtent pas. Sur LFM, En avant la musique revient dès demain, 15h-18h. C'est Clem qui sera avec vous. En tout cas, je vous souhaite à tous une bonne écoute, une bonne fin de journée et une belle soirée. À demain. Bye bye.
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Paul, La Réunion, l'île Maurice également. Bien branché, LFM. Que du bonheur de vous avoir avec nous comme chaque soir, vos petits bonsoirs, vos messages également via le canal SMS, mais aussi du côté du standard, tel que la lecture se fera dans quelques minutes, comme vous avez l'habitude, enfin les habitués hein, qui sont là pour ce 18-20. Le casse des 10, c'est bien évidemment en partenariat avec la salle de Planada, d'où il vous donne rendez-vous ce dimanche. Oui, on insiste, Léa Churros sera du côté du Planada et ce sera l'anniversaire du boss Kevin. Donc les petits plats dans les grands, une ambiance phénoménale vous attend et en fin de soirée, le réchauffé qui vous est offert à tous. Donc ça c'est formidable. Donc ça sera le rendez-vous incontournable à prendre du côté du Planada ce dimanche et qui est partenaire de votre émission. 06 93 048 719 et le standard 0262 489 868. Celles et ceux qui sont branchés et qui sont sur les routes, prudence et merci de nous avoir choisis pour passer ces deux heures en musique, Fred, jusqu'à 20h. On se retrouve juste après ça. Là aussi, ah bah tiens, on aime bien les souvenirs comme ça, histoire de remonter un petit peu dans le temps. De la belle époque. Ça, c'était véritablement fin 89, début 90. L'Italien qui s'est mis à chanter du zouk, Gianni Miele.

0: dans Pou. Allez, c'est sur LFM Réunion. Place donc à vos petits bonsoirs, mais également la lecture de vos messages. Et c'est bien évidemment au 06 93 048 719 qu'on s'arrête dès maintenant. Et le casse dédié en partenariat avec donc la salle Le Planada, zone Pépinière Pierrefonds, Saint-Pierre. Saluons bien sûr Clem, qu'on aura le plaisir de retrouver demain, mais également Christy, qui était avec vous ce matin pour le 10-14. Les petits bonsoirs, celle de Linda du Sud, Annie, Maria, Amy, Sandrine du Tampon, Bernadette de Saint-Jean, Aurélie, Nadia, Priscilla du Tampon, Julien, Lindsay du Sud et Karine du côté de Saint-Jean. Merci à vous d'être là pour ce début de soirée le 18-20. Bonsoir Fred, c'est Alexandrine, je voudrais Patricia Cass, mon mec à moi. Bonsoir ma radio préférée, c'est Ludivine de Saint-Joseph. Fred, ce soir j'aimerais George Michael, Carlos Whispers. Bonsoir Fred, c'est Marie de Saint-Jo, un petit Michael Clancy pour moi, donne lis au bag. Coucou, c'est Clarisse du Sud, je voudrais la chanson de Booba avec Dragon. Bonne soirée à toute l'équipe. Merci Clarisse, bonne soirée également. Allez, on y va pour vos programmations. On s'envole vers le choix musical que vous avez choisi. Mais bien avant cela, on marque une courte pause.
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0: programmation via le canal SMS à l'instant. Michael Clancy avec Don't Lee So Bag. On va marquer la pause et puis Booba arrive dans quelques instants avant de revenir via le canal SMS pour la lecture de vos textos.
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Booba sur LFM. Merci en tout cas de nous prêter l'oreille pour cette soirée. Case dédiée, l'avant-dernier rendez-vous de la semaine, 18h35. Votre émission qui est en partenariat avec la salle de Planada, zone Pépini à Pierrefonds à Saint-Pierre. Bonsoir, c'est Chloé de Saint-Paul. Je voudrais ce soir Soprano avec Cosmos. Bonne soirée Fred. Bonsoir, c'est Amy. Je pourrais écouter Mario Chico une dernière fois. Salut, c'est JP, Fred, toujours à l'écoute. Même si j'ai pas texté ces derniers temps, mets-moi un petit M à nous, m'a trouvé une solution. Coucou, la team LFM, c'est Pauline. Ce soir, je voudrais Michael Jackson, Billie Jean. Et puis, dans la foulée, on fait plaisir à Mimi Poppins, qui, elle, a choisi ce soir Canada pour Mourir les sirènes. Merci à vous d'être là ce soir. Jusqu'à 20h, c'est le casse dédié.

0: Ah, ce qui fait bien sûr la programmation de notre fidèle JP du côté de Jean Petit, d'où on les salue. Merci de passer cette soirée avec nous. Dans quelques instants, pour terminer cette toute première heure, on poursuivra le programme Michael Jackson avec Billie Jean. Rappelez-vous, hein, ça remonte 1984. Ça nous rajeunit pas tout cela. En tout cas, bonne soirée. Pour l'heure, on va marquer la pause. Et puis, on entame également la seconde partie dans quelques minutes.
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Quel souvenir! 1984 avec Michael Jackson et Billie Jean dans ce casse-délit qui se referme cette première partie. Et on se retrouve bien sûr pour la seconde dans quelques instants. Votre émission en partenariat avec la salle Le Plat, la Zone Pépinière, Pierrefonds à Saint-Pierre. Alexandra de Saint-Jean qui nous passe également le petit bonsoir en cette soirée, toujours bien branchée. Merci d'être avec nous puisqu'on va peut-être décoller et puis en même temps s'atterrir dans quelques instants pour entamer la seconde partie. Rappelez-vous de Gilbert Montagnier et c'est sur LFM. Bonne soirée.

0: Pro Club. Ah bien, c'est pas mal, hein, du tout, bien réussi cette reprise. Version 2026 avec Herbert Léonard sur LFM. Le Casdélie qui poursuit, deuxième partie de votre émission pour ce 18-20, comme vous le saviez bien sûr. Le Casdélie en partenariat avec la salle Le Planada, zone pépinière Pierrefonds à Saint-Pierre. Et puis on en parle rapidement, hein, du rendez-vous du spécial invité de ce samedi. Samedi donc 25 juillet pour refermer le rendez-vous du spécial invité de ce mois. Eh bien, après Jackie D, Manu Cadet, Gabs, eh bien, ce samedi, ça sera avec l'immense plaisir qu'on accueillera la voix d'or de l'île de la Réunion. Nettoie devant ton porte. Jérôme Payette sera donc dans le 10-11 ce samedi. Un rendez-vous à ne surtout pas manquer. 10h, 11h. Mais bien évidemment, nous, on va se retrouver une heure avant pour le week-end party, comme d'hab, avec vos petits messages. Mais également vos petits bonjours qui nous fait toujours du bien de les recevoir le samedi matin, surtout quand c'est le week-end. Allez, on y va, on s'arrête à nouveau vers le 06 93 048 719. Salut à tous, je me prénomme Gabi du Tampon et j'aimerais écouter Inonakid Nacho Betty pour faire plaisir à mon papa qui fête son anniversaire aujourd'hui. Bon anniversaire à ton papa Gabi, merci d'être avec nous. Bonsoir Fred, c'est Gwendo. Je voudrais, si possible, écouter Rock Voisine. Pourtant, merci à toi Fred et gros bisous. Merci Gwendo. Et puis gros bisous à toi, merci pour ta fidélité. Bonsoir possible, pour mon plaisir, de me passer Wisdom, l'amour. Et là, c'est pas signé de ce côté-là. Coucou, c'est Gérard de la Plaine des Cafres. Fred, tu pourrais me passer un petit Jean-Claude Gaspard. Bravo, capitaine. Eh bien, tout cela arrive et vous pouvez continuer à nous envoyer vos petits messages. On va saluer l'île Maurice qui nous écoute régulièrement, Kathleen par exemple, sur le www.lfm.re. Et puis on va saluer également la métropole également, qui sont nombreuses et nombreux à nous écouter. Et puis vous pouvez véritablement nous suivre également sur la page Facebook, la petite page bleue, hein, que tout le monde affectionne, LFM Réunion, et puis les applications Android, bien sûr, pour nous écouter. Très belle soirée dans le Casse dédié. Dernière ligne droite, il est 19h16 à l'île de la Réunion.
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souvent dans les soirées, hein. Version remixée, Jean-Claude Gaspard, bravo capitaine. Ce qui a été programmé par notre fidèle Gérard du côté de la plaine des Cafres. Merci Gérard d'être avec nous chaque soir. Allez, on y va pour les quatre derniers messages de la soirée. Le temps passe vite, hein. Il est déjà 19h35. Bonsoir Fred, c'est Colette, ta fidèle. Passe-moi s'il te plaît Sweetness pour Discaldia. Bonsoir, c'est Christelle du Tampon. Je voudrais écouter ce soir passionnément de David Ramen pour mon plaisir personnel. Bonsoir, c'est Christine de Saint-Joseph. J'adore la chanson de Double D avec Fun Love. Si vous pouvez me le passer, merci. Très bonne soirée. Salut, c'est Kaline de Saint-Jo. Je voudrais écouter Secteur 410, Héritaz. Merci LFM et très bonne soirée à toute l'équipe. Merci à vous, bonne soirée également. Le temps passe très vite, comme je l'ai dit. Et puis, bah, nous, on va poursuivre votre programmation. Et là encore, vous allez nous faire revivre les plus beaux souvenirs. Alors là, Sweetness, Discaldia. Mais qui n'a pas dansé là-dessus dans les années 90 ?

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Ils étaient la révélation 2025. Est-ce qu'ils feront à nouveau le coup pour cette année 2026? Secteur 410 et DJ Sanjiva à l'instant avec l'un des titres phares Héritaz. Et c'est là-dessus qu'on termine le casse d'Eli de cette soirée. Prochain rendez-vous et le dernier d'ailleurs de cette semaine, ça sera bien sûr demain soir à partir de 18h. Cette émission est en partenariat avec la salle de Planada, zone Pépinière à Pierrefonds, à Saint-Pierre. Le rendez-vous est ne pas manquer avec Léa Churros. Donc ce dimanche, on fêtera l'anniversaire du boss du Planada, Kevin, qu'on salue d'ailleurs, et toute son équipe. Donc ça sera le rendez-vous de ce dimanche et en direct, en simultané sur votre radio, puisque le Planada prend les commandes de votre radio dès 12h dimanche. Donc pour vous donner un petit avant-goût de ce qui vous attend toute l'après-midi, mais également la soirée. Et puis vous avez le buffet à volonté à 25€ bien sûr, dès 12h, et puis avoir accès, le privilège d'avoir accès après directement la piste de danse à partir de 14h. Samedi 25, la Voix d'Or de La Réunion. Jérôme Payet sera mon invité du Weekend Party. On découvrira donc son clip sorti récemment, mais également son tout dernier titre. Et puis, on y reviendra également l'événement qu'on prépare pour les 15 ans d'LFM Réunion, les 40 ans de l'association RZFM, Radio Zirondelle également, qui se fera l'année prochaine. Et puis on vous prévoit un petit quelque chose également en fin d'année. Mais bon, on va pas tout dire. En tout cas, ce qu'il me reste à vous souhaiter, c'est une belle soirée. Si vous n'êtes pas encore à table, excellent appétit à vous. Et puis bah, si vous avez terminé, douce nuit à vous tous. Et rendez-vous bien sûr dès demain à 18h. Petit souvenir là aussi avec Vanessa. Toutes les possibles. C'est juste une question d'envie. À demain.

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